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0: 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Le reflet d'une scène sombre, des larmes s'échapper. 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

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Ou vaudra-t-il mieux faire semblant pour ne pas trop les décourager ?

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quoi ça? 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

Alors bien le bonjour, bien le bonsoir à toutes et à tous, chers amis, soyez les bienvenus dans Fantastic Booster, à votre émission de présentation de jeux de société mensuel, afin de faire vos petites notes pour les achats futurs de vos jeux préférés. Alors, on va lancer dès à présent la chronique. Vous allez voir que la chronique de ce mois de mai est un peu plus courte, entre guillemets, que d'habitude. Il y a deux jeux en moins, j'en ai mis 8 au lieu de 10. Bah, on n'avait pas grand-chose à se mettre sous la dent. Des jeux dont j'ai déjà parlé mais qui ont été plusieurs fois repoussés, je pense à Cthulhu, Sombre Providence, qui sortira peut-être un jour, enfin des choses comme ça, voilà, donc des fois voilà, le monde du jeu n'est pas sûr, donc là j'ai pris des trucs divers et variés, puis bah on va aller voir ça. Donc du coup, chers amis, je vous invite à me suivre dans cette présentation de chronique de 8 jeux pour le mois de mai. Allez, c'est parti. On commence avec un jeu qui s'appelle Wroth, W-R-O-T-H, donc vous le prononcez comme vous voulez. Donc Wroth, c'est un jeu dès 14 ans de 1 à 4 joueurs pour des parties d'environ 60 minutes. Alors il y a de l'Heroic Fantasy, tout ça. Donc il est annoncé à 71,90€. Et donc c'est un jeu édité chez Lucky Duck Games. Donc c'est un jeu de contrôle de zone de 1 à 4 joueurs, rapide et facile à prendre en main. Que vous jouiez en mode JCJ, coopératif ou solo, chaque partie peut se terminer en moins de 90 minutes. Donc voilà, la guerre fait rage depuis des siècles sur la péninsule d'Argne. Dans ces régions à l'espace et aux ressources limitées, un chef de génie saura-t-il se distinguer et mener sa faction à la victoire? Vous comptez bien le découvrir. Donc là, vous allez drafter les dés d'action pour obtenir des ressources, déployer ou manœuvrer vos troupes et attaquer vos adversaires, tout en assurant votre domination sur les différentes régions d'un tapis de jeu aux couleurs, ma foi, très fluo. Grâce aux capacités asymétriques de chaque faction, eh bien, ce jeu regorge de possibilités stratégiques. On continue avec un jeu qui s'appelle Recall. Alors Recall, c'est un jeu dès 14 ans de 1 à 4 joueurs pour des parties d'environ 90 minutes. Pareil, hein, comme son copain d'avant, il est dans les 70,90€. Édité chez Alliance Games. Donc Recall est un jeu de stratégie profond où chaque tribu explore, construit et découvre les vestiges d'anciennes civilisations grâce à un ingénieux système de cartes clés combiné action et effet pour étendre votre influence, développer vos technologies et façonner le destin de votre peuple. Son application compagnon ajoute une touche unique de narration et de persistance d'une partie à l'autre. Un jeu exigeant, donc c'est fait par les auteurs de Revive. Pour ceux qui connaissent. Donc voilà, à votre tour, vous pouvez soit utiliser une carte clé pour activer une zone d'action, soit rappeler votre tribu pour produire des ressources et récupérer vos cartes clés. Lorsqu'une carte clé est jouée, elle déclenche à la fois ses propres effets et ceux de la zone d'action choisie. Cette combinaison détermine vos possibilités, peupler les territoires, déplacer vos suiveurs, explorer de nouvelles régions ou construire des ateliers, coffres-forts et monuments. Au fil de la partie, en fait, vous pourrez améliorer votre tribu en acquérant de nouvelles cartes clés, en optimisant vos zones d'action ou en collectant des pierres de pouvoir et diverses reliques. Voilà donc le jeu Recall. On part maintenant chez ILO avec Star Realms Rise of Empire. Alors Star Realms, vous devez peut-être connaître, hein, le célèbre jeu de deck building de science-fiction. Donc c'est dès 12 ans, 2 joueurs. Là c'est pour 2 joueurs, pour des parties d'environ 20 minutes. Donc là on a un prix affiché à 53,90€. Alors, idéal pour les novices comme pour les experts, Star Realms Rise of Empire est un jeu indépendant qui réinvente les mécanismes de la licence Star Realms. Le jeu débute par une campagne Legacy pour 2 joueurs introduisant 3 nouvelles factions, le Consortium, le Royaume et les Charognards. Au cours des 12 scénarios de cette campagne, vous aurez l'occasion de personnaliser vos vaisseaux et vos bases en les améliorant de manière permanente, vous confrontant ainsi à des choix critiques à chaque nouveau contenu débloqué. À l'issue de la campagne, vous pourrez jouer et rejouer à Star Realms, cette fois-ci de 2 à 6 joueurs, en réutilisant votre version personnalisée de Rise of Empire, qui, quelles que soient les modifications que vous aurez choisies, sera parfaitement compatible avec toutes les autres boîtes et extensions de la gamme Star Realms. Voilà, donc le nouveau venu chez Star Realms, voilà, c'est vrai que ça faisait un petit moment qu'on n'avait pas eu grand-chose chez eux. Donc voilà,
une campagne Legacy pour deux joueurs, ma foi intéressant encore, faut-il apprécier l'art design très, très futuriste et très SF, mais voilà, pourquoi pas, ça. Moi je dis ça se laisse tenter, donc Star Realms Rise of Empire. On continue avec Feyas Swamp. Alors Feyas Swamp, c'est édité chez Grail Games. Donc là, c'est des 12 ans, de 2 à 4 joueurs pour des parties d'environ 90 minutes. Là, on est à 40€ à peu près pour le jeu. Donc dans ce jeu, vous incarnez un clan d'habitants des marais qui aspirent à devenir le plus prospère de la région. Pour réussir, vous devrez vous adapter à votre environnement en trouvant les meilleurs lieux de pêche et de colonisation, ainsi qu'en choisissant les bons partenaires commerciaux. Vous pouvez également vous aventurer dans les temples abandonnés des environs où de puissantes divinités attendent d'être, réveillées. Alors, le jeu se déroule en 4 manches, chacune composée de 3 phases. La phase de revenu, la phase de tour et la phase de maintenance. Pendant la phase de tour, vous utilisez des personnages uniques pour positionner les travailleurs de votre clan et effectuer diverses actions qui vous permettront de gagner des points de victoire et de prendre l'avantage sur les autres joueurs. Vous pouvez accomplir des actions en déplaçant vos bateaux à travers le marais. Ces actions incluent la pêche, le commerce avec d'autres clans, l'exploration des temples abandonnés de Feya et la construction de nouvelles colonies qui amélioreront les capacités de votre clan. Certaines actions ne nécessitent pas de traverser le marais, comme améliorer votre navigation, qui augmente la vitesse de votre bateau, ou encore organiser des festivals, où chaque clan contribue aux poissons pour gagner des points de victoire, ou construire encore de nouveaux lieux de culte qui confèrent du prestige aux petites îles qui se forment dans le marais. L'objectif principal est de devenir le clan contribuant le plus au développement de Feya. Pour y parvenir, vous devrez également atteindre des objectifs variables spécifiques à chaque session de jeu. Donc voilà, petit jeu sympathique, petit, toujours quand même une 40€, mais avec du bon matos, quand même, il est assez joli, assez beau à voir, donc à garder dans le collimateur, Feyas Swamp. Une petite extension, que diriez-vous d'une petite extension? Allez, partons dans Clank Catacombes, les Enfers. Donc là, on est chez Ori Games. Donc là, c'est dès 14 ans, de 2 à 4 joueurs pour des parties d'environ 90 minutes, 31€. Alors, les Enfers est la seconde extension pour la gamme Clank Catacombes, combinable avec la première. Accomplissez votre destinée ou sombrez dans les abîmes de Clank Catacombes, les Enfers. Glissez des catacombes aux enfers grâce aux échelles et aux toboggans. Explorez des fortins mystiques pour améliorer vos déplacements. Purifiez votre deck dans les lacs souterrains ou recrutez des diablotins qui vous diront tout sur les livres des secrets. Affrontez des hordes de harpies hurlantes et le cerbère à 3 têtes pour payer votre passage aux enfers. Voilà, il y a pas mal de trucs. Alors, ça contient donc des tuiles de départ en fer, des tuiles en fer, des tuiles profondeur, des cartes du donjon, 22 arcades majeures, des cartes aides de jeu, bien évidemment, 65 jetons, un marqueur Cerbère et sa carte monstre, un livret de règles et 77 cartes en format standard pour agrémenter vos parties de Clank Catacombes. Quelque chose de beaucoup plus léger à présent, puisque c'est un jeu de 2 à 6 joueurs à partir de 6 ans, pour des parties d'environ 30 minutes aux alentours de 25€. Édité chez Ravensburger, il s'agit de Sagaland Disney. Alors c'est basé sur le jeu Sagaland La Petite Forêt. Voilà, le jeu primé au Spiel en 82. Donc là, Sagaland Disney est un jeu mêlant chance et mémoire qui réunit toutes les générations de fans de Disney. Vous pénétrez dans la forêt enchantée où les essences scintillantes des personnages Disney attendent que vous les trouviez au milieu des arbres magiques. Alors voilà, pourrez-vous aider à les retrouver et à les raccompagner jusqu'au château? Eh bien, ce sera à vous de le découvrir dans Sagaland Disney. Voilà, donc une petite adaptation du jeu Sagaland pour enfants, du jeu Sagaland, mais en version Disney cette fois-ci, avec vraiment un contenu tout mimi, tout mignon, tout Disney, franchement sympathique, donc pour les enfants et pour les grands-enfants. Changement de décor, on part chez les pirates avec Pirate King, édité chez Gigamic. Donc là, dès 8 ans, de 2 à 5 joueurs pour des parties d'environ 20 minutes, on est aux alentours de 15€. Alors là, on est dans la gamme des jeux, vous savez, ils appellent ça les jeux à biseaux. Voilà, c'est des boîtes biseautées au-dessus, donc c'est toute une gamme.
Donc Pirate King est un jeu familial de stop ou encore explosif où les joueurs incarnent des pirates à la recherche de gloire, de butin et de couronne. Chaque manche est une course au risque. Faut-il tirer encore une carte pour gagner plus ou s'arrêter avant que la troisième malédiction ne vous envoie par le fond? Avec ses effets un peu déjantés, ses trésors imprévisibles et ses monstres à affronter, Pirate King propose une expérience dynamique mêlant tactique, chance et coup bas. Chaque joueur choisit un capitaine et un paquet de départ de 8 cartes. Les cartes monstres et butins sont mélangées séparément, formant deux pioches centrales. Le dernier joueur à avoir touché l'eau devient capitaine et commence la partie. Alors l'objectif, c'est d'accumuler le plus de couronnes en 7 manches pour devenir le roi ou la reine des pirates. Une partie donc se joue en 7 manches, divisée en 5 phases. Préparation. On révèle deux cartes monstres et autant de cartes butins que de joueurs. L'exploration, c'est le fameux stop ou encore. Tous les joueurs révèlent simultanément les cartes de leur pioche. Ils peuvent donc continuer tant qu'ils souhaitent, sauf s'ils révèlent trois malédictions. Ils coulent et perdent tous leurs gains du tour, hein, si ça se passe comme ça. À tout moment, un joueur peut s'arrêter pour sécuriser les symboles visibles, hein, les épées et les ors. Ensuite, on a les batailles. Les deux joueurs avec le plus d'épées sélectionnent une carte monstre chacun en commençant par le plus fort. Partage du butin, tous les joueurs encore en lice choisissent une carte butin en fonction de leur quantité d'or. Et enfin la fin de manche, chaque joueur défausse les cartes révélées, si sa pioche est vide, il remélange sa défausse pour reformer un nouveau paquet. Donc voilà, il y a un petit peu une petite notion de deck building en même temps assez sympathique à jouer en famille. Et donc à la fin de la 7ème manche, les joueurs comptent leur couronne, le joueur qui a le plus de couronne, eh bien c'est le roi ou la reine des pirates. Voilà, donc petit jeu amusant de cartes, du deck building des 8 ans, entre guillemets, hein, dans un monde assez cartoonesque de pirates, donc à surveiller également pour des parties familiales endiablées, Pirate King. Et enfin, on va terminer avec un jeu qui s'appelle L'ère des masques, qui est édité chez Blinkox. Donc là, c'est des 8 ans, 2 joueurs, 15 minutes environ, ça va, c'est pas trop long, pour un tarif aux alentours de 16€. Alors, L'ère des masques plonge les joueurs dans une Venise gangrénée par les intrigues et la lutte pour le pouvoir. À coups de bluff, d'anticipation et de manœuvres sournoises, chacun utilise des masques aux pouvoirs variés pour déjouer les plans adverses. Choix tactique, lecture du jeu ennemi et timing parfait sont essentiels pour imposer son influence et prendre le contrôle de la Sérénissime. Voilà, deux dangereuses figures vouent emploi des masques, des hommes, des femmes spécialisées, leur ayant prêté allégeance pour s'affronter et prendre le pouvoir. Voilà, un jeu de duel assez intéressant. Voilà, alors vous gagnez immédiatement la partie lorsque vous possédez dans votre zone de jeu 4 cartes de la même couleur et ou au moins une carte de chaque couleur. Donc c'est un jeu vraiment de bluff et de stratégie avec à disposition des cartes masques de 5 couleurs, chaque couleur ayant un pouvoir bien distinct. Donc vous allez tenter de prendre le contrôle de la ville de Venise au travers de ces masques, au travers de ces masques et de ces couleurs qui sont ma foi très joli, hein, parce que voilà, on a des jolis masques vénitiens avec des masques aussi de un peu de Docteur de la Peste, tout ça avec des jolies couleurs. Alors que je n'ai pas la taille des cartes, donc je pourrais pas vous dire quel type de sleeve il faut pour les monks du sleevage que nous pouvons être. Mais voilà, un petit jeu de duel, ma foi assez sympathique et qui sort un peu des sentiers battus, puisque pour le coup c'est pas une grosse licence. Et c'est une thématique, ma foi, que l'on voit pas très souvent. Voilà. On a le jeu Mascarade un peu qui peut y faire penser, mais là on est vraiment dans l'ère des masques avec la Venise de la Renaissance. Donc voilà, un jeu ma foi assez intéressant. Du coup, chers amis, voilà, une émission un petit peu plus courte que la moyenne. Après bon, il n'y avait pas rien à dire non plus, hein. Vous voyez, on a parlé ensemble de 8 jeux. Donc ben voilà, j'espère que vous avez pris vos notes. Moi, il y a quelques petits trucs quand même qui sortent du lot. J'ai bien aimé L'ère des masques, Feuillas Soin, pas l'air intéressant. Star Realms, j'aime beaucoup, mais j'ai du mal avec le côté Legacy. Moi, avec la famille, bien évidemment, Sagaland. Mais voilà, donc des petits trucs comme ça assez sympas que moi j'ai noté de mon côté. J'espère que vous en avez noté. Du coup, bah, chers amis, nous voici arrivés à la fin. Donc, comme d'habitude, je vais vous souhaiter de très bonnes découvertes ludiques, de très bonnes parties. Et puis, ben voilà, moi je vous dis à la prochaine, au mois prochain, pour découvrir ensemble de nouveaux jeux. Allez, à la prochaine tout le monde. Ciao !

Et cette lumière divine dont il est question, qu'est-ce que c'est cette lumière divine-là? Aziz, lumière! Ah, beaucoup mieux. Merci, Aziz.

toi. C'est du cuivre, c'est pas de la plomberie ça.

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1: Salut les amis, bienvenue dans British Connection, votre émission rock avec un album de la semaine, celui de The Flicker. La série live de Gun Club, Siouxsie and the Banshees. Deux titres pour le prix d'un M83. Je recevrai Jean-François Jacques, il nous parlera du groupe Lily Drop. Un classique du rock avec les Pixies, découverte avec la clé de sous-sol. Et il y aura des morceaux de Little Nemo, Noir Désir, Joy Division et bien d'autres. Bienvenue, on est ensemble pour deux heures de rock. Oui, d'excellent rock.
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1: Et on débute avec les chouchous de cette époque New Wave des années 80. Tears for Fears en British Connection. Change.

mélodies accrocheuses et une énergie à la jam. Oui, les jams. Voici The Spitfire dans British Connection, I Never Wave.

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Quel morceau, quel classique du rock pile, This Is Not a Love Song, vivement le concert parisien. Et puis attention, grosse exclusivité la semaine prochaine dans British Connection, puisque sort ce vendredi le nouvel album de Ginzoo après 17 ans d'absence. Wowa sort ce vendredi la semaine prochaine. John Stargham, le chanteur du groupe, sera dans British Connection. Il nous proposera 3 morceaux, grosse exclusivité. Voici tout de suite Forever à Ginzoo dans British Connection.

Et j'aurai un second invité dans la prochaine session de British Connection. Je recevrai Sébastien Bismuth. Il a sorti un livre sur le Velvet Underground. Donc voici ce big classique, ce gros classique, Sunday Morning.

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1: Salut, c'est Mickaël de La Clé de Sous-Sol, le groupe de chansons pop, swing, jazz. On vous propose dans British Connection d'écouter notre nouveau single Bon Vivant, également disponible sur toutes les plateformes de streaming. Bonne écoute!

0: C'est la première partie de l'album de la semaine. Nous viennent d'Angers, de Flicker, l'album de Silo, un rock nerveux et sombre.
1: Pour parler plus précisément de Left in the Afternoon, c'est le morceau avec lequel on a choisi d'ouvrir le disque pour son côté punk rock direct avec des guitares assez agressives et nerveuses, un peu à la Clash ou à la Radio Burman pour ceux qui connaissent, j'imagine. C'est un morceau qui date des années 90. Il avait été composé à l'époque par le Casbah Club, qui est un groupe d'Angers dans lequel certains membres de Flicker jouaient à l'époque. Et ce morceau était resté dans les tiroirs, n'avait jamais été enregistré, donc l'idée c'était de le ressortir parce qu'on le trouvait bien déjà et qu'on avait envie enfin de lui donner vie sur un album, ce qui est désormais fait. Ça parle globalement d'un mec qui se fait larguer par sa meuf le jour où il apprend à la radio que Joe Strummer est mort. Et donc, d'où le titre du morceau, Parti dans l'après-midi, ce qui est arrivé à Strummer d'ailleurs. Et donc, c'est l'histoire d'une mauvaise journée en fait, et d'une mauvaise journée qui s'éternise. Après, le morceau a un côté quand même plutôt gay, speed, à la punk anglaise. Ça peut rappeler les Buzzcocks, ça peut rappeler les Undertones, qui sont des influences qu'on partageait à l'époque et qu'on retrouve encore aujourd'hui. Voilà.

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Attention, je vous annonce un énorme classique du rock. Le voici. Bone Machine, The Pixies, extrait de leur premier album, Surfer Rosa en 1988.

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0: C'est la deuxième partie de l'album de la semaine. Il s'appelle The Flicker. Ils nous viennent d'Angers. L'album de Silo, actif depuis 2014. Il mélange la pop, le rock, le punk et le heavy music.
1: Par rapport à un morceau comme Left in the Afternoon, qui lui est plus ancré dans le passé, Big Bad World, lui, est un morceau complètement dans le présent. C'est ce fameux grand méchant monde dans lequel on évolue maintenant tous les jours, et ce depuis des années. Il y avait le grand méchant loup qui faisait peur aux enfants dans les contes. Maintenant, c'est le grand méchant monde qui fait peur aux mêmes enfants. Sauf que ces mêmes enfants, ce sont les nôtres et qui se rendent compte petit à petit dans quel pétrin ils ont mis les pieds. Et ça, ça nous a inspiré ce morceau en fait. Alors musicalement, il est quand même traité d'une manière beaucoup plus légère. Ça reste une chanson pop avec des guitares assez mélodiques et des chœurs. Mais fondamentalement, c'est un morceau qui est quand même supposé être très noir. Voilà.

Les amis, on va faire une petite pause et on va se retrouver dans un instant pour la troisième partie de British Connection. Je recevrai Jean-François Jacques. Il nous parlera de Lily Drop. Ah ouais, il n'y a pas beaucoup de radios ou d'émissions qui vous parlent de Lily Drop. C'est dans un instant dans British Connection.

0: Et puis, vous pouvez visiter, bien entendu, la page Facebook de l'émission. Vous y retrouverez, eh bien, tous les podcasts, des milliers de photos depuis la création de l'émission en 1982.
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8: Deuxième partie de ce top avec Olive, voici la pochette du 45 tours 1 plus 1. Ça va Olive?
9: Ouais, ça va bien.
8: Je sens que je vais me faire jeter des pierres dans la rue par les mômes. J'ai annoncé Olive avec Star Shooter.
9: Ouais,
8: c'est
9: Star
8: une honte,
9: Shooter.
8: C'est un scandale.
9: Alors qu'on était concurrents endiablés à l'époque, ouais. Il y a quelques années, 5-6 ouais. ans. Puis après on s'est adoré, on avait fait une tournée France Inter, c'était ouais. la dernière. Et on s'est balancé des œufs, de la mousse à raser, de la farine. Et depuis on est très copains.
10: Salut, c'est Jean-François dans British Connection, auteur de plusieurs bios musicales et de récits, et aujourd'hui, je voulais vous parler d'un groupe, Lily Drop, qui fut pour moi, lors de mon adolescence, un véritable électrochoc. Olivier Caudron, leader du groupe, est devenu par la suite un ami, et je lui devais d'écrire cette bio. Le soleil noir du rock français, paru aux éditions L'Écarlate. Olive fut un génie. Indéniablement destructeur, un gentleman junkie. Voici un résumé de ce que fut l'histoire du groupe.
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10: L'aventure Lily Drop, telle une inexorable traînée de poudre, n'aura duré que 4 ans, 1979-1983. Traînée de poudre, l'expression ne manque pas de mordant. Dans cette aventure, au sein de ce trio, ce triangle magique, on retrouve en mentor, véritable Mac musicien, Olivier Caudron. Olive, ainsi que 2 filles, violon à la batterie et Corinne, future Enzo à la basse. 2 filles musicalement vierges, formées au projet sexy d'Olive, lui-même ambigu, part de féminité mise à nu, beau comme un diable. Olive, amie d'enfance de Jean-Louis Aubert, un premier

À la fin de l'année 1979, le premier single voit le jour, « Sur ma Bob ». Souvenir défroqué d'un Olive ayant été coursier. Sur un air de bossa nova, de basse foncièrement disco en guise de finale infernale, de légèreté infiniment grande que seule la jeunesse autorise, l'aventure Lily Drop démarre alors plein pot. Un son si pur et dépouillé, jusqu'à la parfaite adaptation du langage au ton. Toute la gouaille poétique d'Olive lancée à pleine vitesse. Les critiques ne s'y trompent pas. Un morceau important, aux confins du rock et de la pop. Le genre de disque qui pourrait faire un massacre. Que ce simple, magique et euphorisant serve de leçon à tous les concurrents. Il y a tout dedans. Absolument tout. Qu'on écoute bien le double sens vertigineux emprunté par Olive, les poings serrés sur le guidon de sa mob infernale. À cheval sur la ligne blanche, je glisse entre les bagnoles, je double. La ligne blanche. Ricanement d'Olive au loin. La poudre. Il y a tout, et dixit la presse, aucune paire d'oreilles ne sera complète sans une copie de ce disque. Sur ma mob est un hit d'une puissance telle. Et pourtant, manque de soutien de la maison de disque, frilosité de toutes parts, Dieu sait pourquoi, rien n'y fera. Sur ma mob, éjectée en pâture au rang de ses hits à jamais confidentiels.

Lily Drop, en apparence si fragile, comme s'il ne tenait qu'à un fil. Lily, au demeurant, époustouflant. La puissance des textes d'Olive que l'on se prend en pleine tronche. Lily, la scène, Lily et les tournées s'enchaînent. Première partie d'Elvis Costello, avant même la sortie du premier single. Puis Iggy Pop, puis Talking Heads, qui font littéralement d'extase devant ce trio. Suffisamment rare pour le souligner. La pression monte, le premier album a lâché. Le New-Yorkais Frank Gallagher, proche des Talking Heads en guise d'ingénieur du son. Jerry Harrison, guitariste et clavier des Talking Heads, participe aux séances d'enregistrement sous le nom de Jerry Arizona. L'album Monde Animal sort en mai 1980. Et quoi ? Olive vient de concocter de véritables hymnes à nos instants présents. Sa petite voix déchirante qui monte, s'adresse intérieurement à ce que nous sommes. En total décalage avec tout ce qui se fait alors en France. Du cynisme à l'état pur, du féminin envahissant les cœurs, du sexe, de sales histoires de dope, tout y est. La presse, encore une fois, ne s'y trompe pas. Télérama clame haut et fort, ô combien ce groupe pue le talent, tant Sur ma Bob aurait dû devenir le hit décrassant qu'il était. Olive, comparé à Gainsbourg pour la qualité de ses textes, de l'expression à mille tiroirs, et les images défilent aussi vite que la musique. Seulement voilà, s'il fallait chercher des raisons, pas de single mis en avant, pas de promo, la maison de disques en pleine restructuration, etc. Et puis, le phénomène téléphone, du côté rock à la référence Rolling Stone, semble bloquer tout un système. Dans son sillage d'ailleurs, le phénomène trust, du côté hard, signe que chaque maison de disques ne vise que sur un seul poulain. En apportant du sang neuf dans le paysage musical français, qui plus est par trop féminin, trop masculin, trop ambigu, trop dangereux, pas formaté, trop à l'infini, trop Lily le nez dans la drop, dès lors les Lily Drops se font naturellement expurger pour cause de génie créatif aux entournures gênantes. Difficile de choisir un titre de cet album tant il fait l'effet d'une bombe. Lily, le feu inexorablement aux trousses. Arrêtons-nous sur Le Singe, titre où s'entremêlent la poudre blanche et la séduction.

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1: Un nouveau single pour Lily Drop en 1981. Agent secret. Tellement secret qu'on se demande vraiment si à l'autre bout, quelqu'un s'en empare, l'écoute. À l'autre bout, le piège. Soit les fréquentes premières parties de téléphone, au demeurant, la plupart du temps, sans le temps de faire la balance. Olive y croit encore, pourtant dur comme fer, et il s'accroche, blessure à jamais à la peau. Celle d'un père barbouze, vietnamien, qu'il a si peu connu, vendu à son beau-père étant enfant par le dit père qui ne recule devant rien. Olive, qualifiée de génie, n'en démord pas. Trip à l'air libre, jusqu'au boutiste, il avance. Corinne, à bout, quitte alors le navire juste avant l'enregistrement du deuxième album qui paraîtra en 1982. C'est Léonie, ex-Contagion, qui prend sa place après l'enregistrement de l'album, qui aura lieu en Angleterre et baptisé N, tout simplement la lettre N. Il avait mal, Olive, il allait crever et tout le monde s'en foutait. N, le choix de ce titre vaut tout autant pour le mot noir que pour le mot haine. Dixit Olive, il n'y a pas de lettre dans l'alphabet qui symbolise l'amour, alors qu'il y en a une pour le mot haine. Une réussite en tous les cas que cet album, au final. Christophe Nick, journaliste à Rock et Folk, exulte. Disque merveilleux, disque d'une telle classe. Puis il s'insurge du fait que le groupe n'ait pas plus de succès. Disque merveilleux, mais il est fort probable que vous n'en avez rien à foutre. Je comprends qu'on n'aime pas Lily Drop. Faut oser l'émotion, et la tendresse, et la pudeur sans retenue. Il y a des gens, pour eux, ce truc, c'est pire que l'urticaire. Ils ne supportent pas. Peut-être que ça les met à nu. Peut-être que ça fait gonzesse. Si le temps a passé, ce disque rage n'a rien perdu de sa puissance. En Angleterre, les Lily s'entourent de Segs, ex-Rots à la basse, et de David Ruffy aux percussions, ex-batteur des Rots. Un ultime 45 tours en 1982, Tartine Breakfast, et un Lily Drop ramené à 5 sur scène, Plume, ex-Diesel et ami d'enfance d'Olive, aux percussions. Enfin, en avril 1983, Olive s'aborde en direct et sur scène son groupe lors du Printemps de Bourges. Pour finir, je vous propose d'écouter un dernier morceau extrait de l'album N dans British Connection, l'intemporel et époustouflant T'oublié. Avec la basse de Segs, sublime et groove en intro. Ça sent la peur, ça pue la sueur dans les paroles, le doute, la déchirure comme ce n'est pas permis. Une aiguille qu'on enfonce, celle qui vient heurter les sillons. T'oublier.

plus simple, puis tout se complique après. Encore Christophe, dans le sens inverse des aiguilles d'une montre. Je peux couper? À toi Thomas.

Déjà ? Change de couleur, je t'en supplie. Bien joué, du vert. Là, je vais faire un coup terrible. Oh, qu'il a bien joué le coup, Thomas. C'est bien joué, ça. Tu le bloques. Tu le gênes. Non, mais pas du vert. Demande du vert. Il n'y a pas le droit de prendre deux cartes. Je tricherai plus. Je referai plus. On n'en parle plus. Oh non. Oh non. Oh non. Mais non. Il m'a mis plus 4. Perdu. Égalité avec 11. Double 11. Alors là, ça c'est vraiment con.

0: C'est la troisième partie et fin de cet album de la semaine. Il s'appelle The Flicker, l'album de Stylo. Retrouvez-les sur Bandcamp.
1: Alors concernant The Silo, donc si avec Left in the Afternoon on était dans la nostalgie, dans le passé, avec Big Bad World plus dans le présent, là on est clairement dans le futur, et en l'occurrence un futur dans lequel les hommes ont été contraints de quitter la surface de la Terre qui a été nucléarisée pour aller s'enfouir dans les profondeurs et tenter d'y survivre. C'est inspiré de la série du même nom, Silo, dont la saison 3 devrait être prochainement diffusée. C'est sans doute musicalement notre morceau peut-être le plus bourrin, le plus violent. On a essayé d'y mettre un gros sentiment d'urgence et d'anxiété en fait, et il rejoint ça un peu un autre titre du disque, Darker, qui est un peu le petit frère de The Silo également et qui a donné son nom au disque.

0: deux morceaux en concert dans British Connection.
1: The Gun Club, Death Party, Club Hacienda, Manchester 1983. Siouxsie and the Banshees, Christine, Amsterdam, 7 juillet 1981.

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1: Honneur à l'électro-rock à la française avec M83. Deux morceaux qui ont fait deux cartons: Midnight City et It's Try It.

Allez les amis, British Connection, votre émission rock c'est terminé pour aujourd'hui. On se retrouve ici même la semaine prochaine, même heure, même fréquence. Et en attendant, ne l'oubliez pas, British Connection, c'est votre émission rock qui passe ce qu'on n'entend pas sur les radios rock. Allez, salut.

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Et cette lumière divine dont il est question, qu'est-ce que c'est cette lumière divine-là? Aziz, lumière! Ah, beaucoup mieux. Merci, Aziz.

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